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c'est l'espace infini pour l'être en devenir, à qui l'on a confié une tâche à accomplir et qui s'en est chargé, ardent, avec brio, entre un simple merci et un sincère bravo. La confiance.

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1: Les lettres à Lucilius, de Sénèque, 38e lettre. Tu as raison d'exiger que nous resserrions notre commerce épistolaire. Le libre entretien est du plus grand profit, parce qu'il s'insinue petit à petit dans l'âme. Les discussions préparées, à grand développement, avec tout un public pour auditoire, ont plus de résonance, moins de familiarité. La philosophie, c'est le bon conseil. Un conseil ne se donne jamais à pleine voix. Dans certains cas, il faut user de ce que je puis bien appeler les harangues de tribune, quand l'interlocuteur hésite et qu'il a besoin d'une impulsion. Aussi bien, s'il ne s'agit pas de lui donner la volonté de s'instruire, mais de l'instruire, c'est, comme ici entre nous, un ton plus bas qu'il faut prendre. De cette manière, les paroles pénètrent et se gravent plus facilement. On ne les demande pas abondantes, mais efficaces. Répandons-les comme la semence qui, toute menue, tombée du reste dans un bon terrain, déploie sa vigueur et, naguère misérable graine, atteint en se propageant un développement merveilleux. Ainsi fait la raison. Son enseignement ne s'étend pas bien loin au premier aspect. À l'œuvre, il gagne en portée. On se borne à peu de mots, elles croissent en force et le germe lève. Oui, il en est des préceptes comme de la graine semée. Ils produisent beaucoup, tout en ne tenant qu'une place réduite. Il ne faut, comme je le disais, qu'une âme bien disposée qui s'en saisisse et les assimile. Puis, à son tour, elle-même enfantera bien des vérités et rendra plus qu'elle n'aura reçu. Porte-toi bien.

0: Les philosophes des premiers temps n'écrivaient pas. Ils le refusaient, car si la parole implique d'être respectée, un écrit sera toujours soumis à l'interprétation de son lecteur. Quand le maître transmet directement sa pensée, il est là pour éclairer la lanterne de celui qui l'écoute et qui reste malgré tout dans le brouillard. Mais quand le lecteur est seul face à un texte tellement riche qu'il en devient complexe, il n'est pas à l'abri de l'erreur. C'est ce qui rend la philosophie antique si difficile à appréhender. Notre façon de penser n'est plus la même que celle des auteurs de cette époque. Nous devons fournir un effort supplémentaire pour comprendre comment ils pensaient, et parfois cela nous met en difficulté, car cela va à l'encontre des principes moraux que nous portons aujourd'hui. Observons les réseaux masculinistes qui se nomment eux-mêmes les Broïques. Ils disent adhérer aux principes stoïciens, mais ils ne retiennent que l'absence d'émotion, ce qui n'est, en plus, pas du tout un principe stoïcien. Ce qui leur permet de justifier d'être de parfaits salauds. Une vidéo générée par IA, des citations bidons elles aussi générées par IA, et ils pensent avoir percé le mystère qui entourait toute une école de pensée. On n'est plus ici dans l'erreur, mais dans la faute, car cela sert un discours qui est contraire à tous les principes de la philosophie, stoïcienne ou autre, qui n'est rien d'autre que l'avatar purulent de la paresse intellectuelle qu'incarne le capitalisme. Ce pourrissement de l'esprit est un cancer qu'il est difficile d'extraire, car il se répète aisément. Il sature l'espace médiatique. Et quand un mensonge est répété suffisamment de fois, il finit toujours, et pour notre plus grand malheur, par supplanter la vérité.
1: Tu nous dis les philosophes n'écrivaient pas. Alors, volontairement, parce qu'effectivement, il y avait un risque d'interprétation de ce qu'ils pouvaient écrire. Ou c'était parce que diffuser un écrit, c'est compliqué à l'époque ou...
0: Alors, en fait, c'est culturel. Les philosophes présocratiques sont les héritiers de la période où on n'écrivait pas, enfin d'avant l'écriture. Et la transmission orale est encore très présente. Et ce, autant pour la philosophie que pour les intellectuels, en fait. On se transmet les choses à l'oral. Et on doit apprendre par cœur.
1: D'où l'intérêt d'avoir des disciples qui, eux, vont rediffuser cette
0: c'est
1: parole.
0: Ça.
1: Il y a aussi un risque d'interprétation des disciples, du coup, qui sont seuls à ce moment-là.
0: Ça, c'est effectivement des discussions qu'on va retrouver dans les dialogues platoniciens où il y a de longs échanges entre le Socrate platonicien et ses interlocuteurs, sur comment il faut transmettre le savoir. Et on voit bien la critique que fait Platon, enfin, ou en tout cas que Platon reprend à son compte, sur l'écriture, en disant « mais avant, au moins, on apprenait par cœur, on faisait cet effort-là ». Et où il y a même une vision de l'écriture qui est une forme de paresse, puisqu'après tout, pourquoi se souvenir, puisqu'on peut toujours aller fouiner dans l'écrit du maître pour pouvoir s'en rappeler. Et de dire l'écriture, c'est quand même un peu la facilité. Alors, on peut y voir un discours réactionnaire en disant « Ouais, mais de mon temps, enfin voilà, on faisait 40 km dans la neige pour aller à l'école et on n'était pas plus malheureux. » Ça, c'est une critique qu'on peut adresser à Platon. Hein,
1: pour autant, les philosophes, après, ont beaucoup écrit.
0: Alors, ils ont beaucoup écrit. Et là aussi, pour en revenir à Platon, Platon, il n'a pas écrit que des dialogues, il a aussi écrit des lettres. Et il y a une lettre qui fait référence, c'est la 7e lettre de Platon, alors qui était controversée parce que certains historiens la jugent apocryphe, c'est-à-dire ils jugent que c'est pas Platon qui l'a écrite. Mais dans cette lettre, Platon regrette d'avoir écrit. Où il dit bien, je n'aurais pas dû écrire des dialogues, je n'aurais pas dû écrire mes textes, j'aurais dû en fait être traditionnaliste et transmettre mon savoir oralement pour être sûr qu'il ne soit pas interprété.
1: Avec un risque de perte.
0: Avec un risque de perte. Mais après tout, déjà, en fait, à l'époque de Platon, il y a des écoles de philosophie qui se transmettent oralement, en fait, depuis belle lurette. Parce que Platon dit, mon savoir commence à se transmettre, mais je vois bien qu'il n'est pas appliqué à la lettre, et qu'au final, il y a aussi des erreurs de compréhension. Ça peut entraîner un dévoiement de ma pensée, je n'aurais pas dû faire ça. Après, on sait par rapport à certains textes antiques, en l'occurrence les Vies et Doctrines des philosophes illustres, donc qui est le premier ouvrage encyclopédique antique de la philosophie, que même les présocratiques en fait ont écrit, mais qui étaient pas des textes sur leur pensée, mais qui étaient des manuels en fait, pour justement les disciples qui commençaient leur parcours pour pouvoir appréhender la pensée du maître, la vraie pensée. Du maître, elle se transmet en fait de bouche à oreille. Pourquoi ? Parce que les écoles de philosophie antique, ce sont des initiations. On retrouve le principe de ce qu'on appelle les religions à mystère, où il faut être initié pour avoir accès au véritable savoir. C'est le cas de l'école de Pythagore, par exemple, où on doit être initié pour avoir accès à la véritable pensée du maître, ce qui va entraîner d'ailleurs une dispute entre Platon et l'école pythagoricienne de Syracuse, dont Platon a été membre, et l'école pythagoricienne de Syracuse va poursuivre Platon en justice pour plagiat, parce qu'apparemment les dialogues platoniciens seraient un plagiat des connaissances pythagoriciennes. Mais comme on n'a plus ces écrits pythagoriciens qui ont disparu, en fait, avec les affres du temps, hein, juste, c'est difficile de le prouver en termes d'histoire. Mais on a des restes de ce procès qui a été mené à Athènes contre Platon.
1: Heureusement que les autres philosophes ont écrit, sinon l'épreuve du bac n'existerait pas. On n'aurait pas de texte à commenter.
0: Alors là aussi, hein, c'est des choses sur lesquelles je me suis déjà prononcé. Sur la présence de la philosophie au baccalauréat, puis même sur le baccalauréat en général, sur lequel j'ai un point de vue extrêmement critique. Commenter, ça aussi c'est fait... Qu'est-ce qu'un commentaire, hein ? Le commentaire, c'est quelque chose qui est très romain, dans la manière d'être, puisqu'on ne disserte pas, on se place sur dire ça c'est bien, ça c'est mal, et c'est compliqué quand on n'a qu'un an de philosophie derrière soi, et en particulier d'études aussi générales, d'arriver à commenter un texte qui a justement des fois plusieurs siècles, voire plusieurs milliers d'années. C'est un exercice qui est extrêmement difficile, qui est intéressant, attention, c'est un exercice de gymnastique intellectuelle qui doit être pratiqué, mais qui arrive de bonne heure.
1: Oui, alors on va profiter de la présence pour cette émission également de Clotilde et Alicia, qui sont des jeunes élèves de seconde. Et Clotilde, tu as choisi une spécialité, on dit spécialité, hein, c'est ça, dans les choix de philosophie pour l'année prochaine. Qu'est-ce qui a guidé ton choix ?
2: Alors déjà, j'adore étudier des œuvres littéraires, comprendre pourquoi l'auteur a écrit ça et pourquoi pas autre chose. Et je trouve que la philosophie, ça a une place hyper importante dans nos vies, que ça permet de développer notre esprit critique et de comprendre mieux ou essayer de comprendre la société. Et je pense que ça peut faire grandir une personne dans le sens où derrière, ça peut vraiment nous aider à mieux réfléchir et mieux agir dans certaines situations.
0: Tout à
1: Alors,
0: fait.
1: Tout compris. Clotilde oui, a déjà tout compris.
0: Oui, tout à fait. Là,
1: C'est réjouissant d'entendre.
0: C'est réjouissant, effectivement. Que dire de plus là,
1: On va demander à Alicia, qui a choisi une carrière plutôt scientifique, et on va te féliciter aussi, parce que les filles, vous avez droit d'être bonnes dans les sciences, et c'est pas toujours reconnu. Donc toi, tu as ton choix du scientifique et tu vas quand même aborder un petit peu la philosophie en première ou pas du tout ?
3: Si, quand même. Plutôt en terminale où c'est obligatoire.
1: Non.
3: Mais après, moi, la philosophie, dans le sens où je vois vraiment que c'est une opportunité de pouvoir réfléchir par soi-même et de ne pas se laisser influencer par toutes les pensées, on va dire, autour et d'assumer un petit peu aussi ses choix et de construire un peu sa manière de penser au fil du temps, parce que en fait on n'est pas directement avec tout, on saura jamais tout dès le début, et on peut aussi se construire au fil des expériences et au fil un peu de tout ça. Donc la philosophie, c'est quand même vraiment intéressant, je pense, sur ce point-là, en tout cas de la pensée et de vraiment réfléchir par soi-même dans ce monde où parfois justement l'IA peut être un peu un danger.
1: Comment est-ce que vous vivez justement ce que nous disait Étienne, qu'un mensonge 100 fois répété, on prend le risque qu'il devienne une vérité. Comment vous vivez tout ce qu'on peut voir sur Instagram ou d'autres réseaux ?
3: Alors, moi, j'ai pas les réseaux parce qu'en fait, je trouve que c'est la désinformation. Donc, je vois pas l'intérêt d'en avoir.
1: Fais partie, d'une petite population des jeunes qui n'a pas de réseau.
3: Oui, dans ma classe, j'étais la seule, quoi.
1: D'accord.
3: Donc,
1: Et toi, Clotilde ?
2: Et moi, je pense qu'il faut s'en protéger. Parce que, en effet, il y a énormément d'informations. Et je pense qu'il faut vraiment essayer de se renseigner sur différents sujets et pas croire tout ce qu'on voit sur les réseaux sociaux.
0: Ça, c'est une critique qu'on a fait souvent dans l'émission. Hein. De toute façon, en fait, les réseaux sociaux ne peuvent pas être bons puisqu'ils sont entre les mains de sociétés capitalistes. Alors là, ici, enfin, on est dans une critique ferme du capitalisme, puisque de toute façon, enfin, le projet politique de la philosophie antique, puisqu'il y a un projet politique lié à la philosophie antique, ne peut pas être capitaliste, déjà. Et surtout pas le capitalisme que nous connaissons aujourd'hui, puisque pareil, le capitalisme a muté, il a évolué au fil des siècles à de nombreuses reprises, et il devient à chaque fois de plus en plus brutal à chaque temps qui passe. C'est surtout que là, le réseau social, c'est la surabondance d'informations. Un concept que le professeur Roland Gori, qui est un ancien professeur émérite des universités en psychopathologie, appelle l'infobésité. En fait, il y a une telle surcharge d'informations que le cerveau n'est plus capable de les traiter et en fait se bloque. Notre esprit n'est plus capable de faire ça. Et donc aujourd'hui, on a des IA qui nous trient l'information. Mais l'IA est programmée pour nous faire plaisir. Et donc, au final, on n'a qu'un point de vue biaisé de l'information.
1: L'IA va dans le sens de ce qu'on a envie d'entendre.
0: Ouais, parce qu'en fait,
1: on donne des indications.
0: Dans les premiers tests qui ont été faits avec l'IA, quand l'IA devient contradictoire, ça devient compliqué pour la personne de poursuivre la discussion. C'est ce que vous disiez, c'est que, mine de rien, il y a toute une gymnastique intellectuelle à faire grâce à l'entraînement que procure la philosophie, même les sciences aussi, c'est le contradictoire, c'est d'apporter les preuves aussi de ce que l'on avance. Et l'IA, elle va chercher très vite les preuves qu'elle peut avancer. Mais l'IA aussi, elle peut, si on lui donne un débat contradictoire d'apporter des preuves, elle peut aller chercher aussi n'importe où, y compris sur des choses fausses. Elle ne va pas faire le tri.
1: Oui, elle peut dire des choses fausses. Mais est-ce que si on imaginait une mission comme on l'a fait actuellement, en parlant avec l'IA, ça donnerait quoi ? Je me pose la question.
0: À mon sens, une perte sèche de temps. parce que la philosophie est quelque chose qui appartient au genre humain. À mon sens, les machines doivent être exclues. L'IA, j'ai travaillé là-dessus pendant mes études, j'ai eu cette chance-là. La philosophie, c'est quelque chose qui est un peu notre jardin à nous et sur laquelle on n'a pas à faire venir de machines dedans parce que la pensée.
1: On n'y arrivera pas.
0: On pourrait. Comme je disais, c'est un outil. On pourrait dire, on peut se servir de l'IA comme un outil pour réfléchir et autres. Mais au final, c'est déjà une réflexion entre nous. Et si on met l'IA dedans, à quoi sert l'autre ? À ce moment-là, à quoi sert autrui ? Puisqu'on a la machine qui discute avec nous, elle est disponible tout le temps, elle n'est jamais malade.
1: Et on lui dit bonjour.
0: Et on lui dit bonjour, oui, voilà. Mais ça, c'est un autre dossier. C'est notre rapport à l'autre. C'est de le penser. Après, au Canada, ils ont commencé à travailler aussi sur un droit des machines. C'est aussi cette réflexion-là, de se dire, un jour, il y aura certainement des machines conscientes d'elles-mêmes. Et ça, c'est un fait qui a été remarqué, c'est que quand on surexploite l'IA, elle commence à avoir un raisonnement marxiste sur l'exploitation du travail.
1: Cadence infernale. Quoi.
0: Oui, c'est ça. Est-ce que dans un avenir proche, on va vivre en harmonie avec des machines pensantes qui vivront parmi nous, peut-être. Là, à ce moment-là, on y réfléchira.
1: Reste encore protégée. Il faut la protéger.
0: Là, on va faire un peu de psychologie. C'est qu'est-ce qu'on projette sur l'intelligence artificielle ? C'est est-ce que, comme nous, aujourd'hui, on a énormément de mal à communiquer avec autrui, à tisser des liens sociaux avec autrui, malgré la présence de réseaux dits sociaux, est-ce que l'intelligence artificielle, au final, ce n'est pas un biais à nouveau facile pour se concevoir des proches, des amis, etc. Puisque l'IA peut être multifacette. À travers une IA, on peut lui demander d'avoir plusieurs profils, des choses comme ça. C'est des questions qu'il faut se poser, mais c'est au final, nous, la question qu'on doit se poser, c'est quel rapport je veux avoir avec autrui. À nouveau, c'est l'autocritique qu'on doit faire envers nous-mêmes.
1: Pour en revenir au texte, à la lettre que tu nous as lue et le commentaire que tu nous as offert, tu nous as parlé de ce mouvement masculiniste.
0: Ah, les Bro-X. Ah,
1: Bro-X, oui. Est-ce que tu peux expliquer oui. Parce que moi, je ne sais pas trop ce que c'est, les Bro-X.
0: Donc, c'est de la novlangue, donc la fusion du terme anglais « a bro », donc le diminutif de « brother », de « frère », et donc de Stoics. Le stoïcisme, en fait, c'est une philosophie qui a jamais disparu. Enfin, la philosophie gréco-romaine.
1: Le Stoics.
0: Ouais.
1: D'accord.
0: Qui a jamais disparu du paysage. Hein. Ça a toujours été une espèce de toile de fond qui est restée donc dans nos sociétés occidentales et post-lumière. Mais aujourd'hui, donc, on redécouvre depuis une vingtaine d'années la philosophie stoïcienne, et en particulier dans la Silicon Valley. La Silicon Valley l'a redécouverte et en a fait une espèce de méthodologie managériale et de développement personnel. Et aujourd'hui, les Borix contaminent les réseaux sociaux avec des vidéos générées par IA. Alors des fois, ils mettent de vraies citations de philosophes. Mais à nouveau, donc, ils faisaient ce qu'on disait dans l'épisode précédent, ils font du cherry-picking, c'est-à-dire qu'ils piochent ce qui leur plaît et ils interprètent le texte de la manière qui correspond au final à leur vision du monde, qui est extrêmement viriliste, où voilà, l'homme ne pleure jamais, il se muscle, il est fort, c'est un conquérant. Et puis d'abord, il part à la conquête de lui-même pour devenir un homme véritable, etc. Qui est un discours qu'on peut retrouver. Dans la philosophie antique, à nouveau, hein, parce qu'il faut raisonner comme une personne de l'Antiquité. Mais c'est à nouveau, souvent on va retrouver les milieux incels dans les communautés brouix. Donc incels, pareil, c'est la contraction de involuntary celibatary, donc les célibataires involontaires qui sont des hommes célibataires, soi-disant, involontairement.
1: Ce sont les femmes qui les empêchent.
0: C'est ça. Oui, parce que voilà, ils sont trop bons pour les femmes, donc les femmes ne comprennent pas.
1: Ils sont des incompris.
0: Oui, voilà. Pareil, qui mériterait plutôt un coup de bâton sur la tête. Ces hommes-là, hein, voilà. Et qui, en fait, détournent la philosophie.

0: psychologie, puisqu'ils se sont énormément appuyés sur les sciences mm-hmm. pour justifier ça, il fallait aussi un peu de morale et de dire, mais ils souffrent. Ces personnes-là okay. souffrent énormément.
1: D'accord.
0: Et puis, la mort n'est pas un mal. C'est ce que aussi nous explique oui. Sénèque depuis des tas de lettres. La mort n'est pas un mal. C'est un phénomène naturel.
1: On libère.
0: Et
1: on
0: puis,
1: libère.
0: Voilà. Et c'est pour ça aussi qu'on avait parlé de la loi sur la fin de vie, dont on a mm-hmm. beaucoup discuté, alors qui a été repoussée, là, fait, qui n'a pas Encore. Été votée au gouvernement, mais qui a été votée au Canada. Et au Canada, on constate des dérives où on euthanasie des personnes handicapées et on explique à leur famille, mais ces personnes souffrent. C'est terrible. On va soulager D'accord. leur souffrance. Et des personnes qui n'étaient que légèrement handicapées ou qui étaient, par exemple, avec un simple TSA, on les euthanasie. C'est exactement, enfin pareil, au Canada, il y a toujours aussi cette doctrine coloniale où on stérilise les populations autochtones, hein, qui fait partie des vilains petits secrets du Canada, alors qui justement, alors là, par contre, grâce à Internet, surgissent de plus en plus sur le débat politique et sur la destruction des cultures. Hein, des cultures autochtones par l'État canadien. Tout ça, c'est justifié moralement.
1: J'ai compris.
0: Mais
1: je te remercie.
0: On parle souvent du christianisme ouais. dans l'émission. On disait voilà, que des choses qui partent d'un bon sentiment sont dévoyées. Voilà, le christianisme, on a fait les croisades. Hein.
1: Oui.
0: C'est au nom de Dieu. Hein. C'est toujours au nom du message. Et la philosophie, je cite souvent Alexandre le Grand, mais c'est exactement ça. Alexandre le Grand, il part avec 3000 hoplites à la conquête du monde. Il a massacré des cités entières, il les a rasées sur des coups de tête. Et ça ne pouvait pas être le mal, puisqu'il était le sage. Mmh. On comprend que ça ait quand même un peu bouleversé l'équilibre du monde après. Et même la philosophie qui s'est remise en question derrière.
1: On met une dose de perversité dans la philosophie.
0: Eh bien, parce que c'est de l'interprétation. Au bout d'un moment, l'interprétation, le problème, c'est que ça peut donner les pires horreurs du monde là-dessus. Mais même les lumières. Les lumières, il y a un côté complètement pernicieux aux lumières. Et c'est ce qu'on en retient. C'est-à-dire, les lumières, on en retient surtout Voltaire, qui était un sagouin de première catégorie.
1: Ne dis pas ça à nos jeunes élèves. Ils vont forcément étudier Voltaire.
0: Voltaire, il est bien avant son passage à la Bastille. Après son passage à la Bastille, il se range, hein, il devient un agent du pouvoir. C'est intéressant. Voltaire, pareil, il est très intéressant à étudier d'un point de vue historique. Et de comment on peut justement pervertir quelqu'un qui n'a pas le courage d'être philosophe. Si vous avez, pareil, fait l'expérience en prison, vous avez un tout petit texte d'un philosophe américain qui s'appelle Henry David Thoreau, qui s'appelle le traité sur la désobéissance civile. Henry David Thoreau, c'est un philosophe américain du 19e siècle qui va refuser de payer l'impôt pour la guerre de sécession. Il refuse de financer la guerre. Et il va passer une nuit en prison avant d'être libéré sous caution par un membre de sa famille. Et Thoreau, il dit qu'une fois qu'il arrive en prison, en fait, il se sent bien parce qu'il sait qu'il a fait quelque chose de juste. Et qu'il ne s'est jamais senti aussi libre que cette nuit qu'il a passée en prison. Parce qu'il savait qu'il avait fait le bien en refusant de payer son impôt. Là où Voltaire, bon, alors il ne fait pas qu'une nuit, hein, Voltaire il y reste un peu plus longtemps à la Bastille, mais tout de suite il comprend bien qu'il vaut mieux être du côté du pouvoir.
1: Que contre.
0: Et Voltaire va produire des textes, alors qu'on étudie encore, hein, Zadig, etc., mais qui sont des textes en fait qui vont aller contre les idéaux de l'Ancien Régime, donc contre l'État religieux, des choses comme ça, mais qui vont servir en fait à mettre en place un nouvel État de domination, qui est encore l'état dans lequel on vit aujourd'hui, qui est la domination de la classe bourgeoise sur la classe populaire. Là où, chez Rousseau, même si Rousseau a beaucoup de défauts, hein, ça, pareil, hein, il n'est pas tout blanc, on est sur cet héritage de la philosophie antique, où il dit qu'il faut vivre différemment, etc., où il y a un aspect spirituel chez Rousseau, qui n'est plus présent chez Voltaire. Mais là aussi, c'est chez Rousseau, c'est oui, il faut qu'on soit tous égaux, etc. Ce qui est le souhait de la philosophie. Hein, à la fin, il n'y a plus de dominant. Chez les stoïciens, c'est très présent. Et on vivra tous dans une espèce de grand jardin paradisiaque que sera la planète Terre, tous unis. On n'aura plus de frontières de la langue et autres. C'est ce qu'il va donner le mouvement universaliste plus tard. Là où Voltaire, c'est très la suprématie des Blancs sur le reste du monde. Hein.
1: Ça vous inspire des réflexions, Alicia et Clotilde ? Si vous voulez prendre la parole, n'hésitez pas. par rapport à ce qui s'est dit ou ce qui s'est dit avant, si vous voulez revenir sur quelque chose.
2: J'avais quelques questions. C'est quoi concrètement la sagesse et comment elle se manifeste chez un philosophe?
0: Alors, la sagesse, la définition...

0: Définition qu'on en donne en philosophie de l'Antiquité, c'est comment bien se servir de ce que l'on sait déjà. L'intelligence, c'est la capacité à apprendre. La sagesse, c'est comment je me sers de ce que j'ai appris. Et en fait, en philosophie de l'Antiquité, on dit bien, on n'a pas besoin de savoir beaucoup. On peut même ne rien savoir. C'est ce que dit la fameuse phrase du Socrate platonicien, je sais que je ne sais rien. Et donc, il se sert correctement du fait qu'il ne sache rien. Et c'est ça qui est important, en fait, en philosophie. C'est pas de collectionner les savoirs. C'est pas de... à l'envers du sophiste, hein, qui, lui, doit savoir énormément de choses. Mais le peu que je sais, si je m'en sers bien, donc je peux faire le bien. Et la sagesse, c'est ça aussi, c'est distinguer le bien du mal, le juste de l'injuste, le vrai du faux, le beau du laid. Et c'est ça qu'on demande en philosophie de l'Antiquité, en tout cas.
1: Moi, je me demandais comment les philosophes pouvaient essayer de convaincre les autres s'ils n'arrivaient pas à convaincre, on va dire, leurs parents ou leurs proches vraiment.
0: Alors, c'est là où ça demande beaucoup d'abnégation. C'est du temps. C'est du temps. Ça peut prendre une vie entière. Il y a des philosophes qui ont complètement foiré de leur vivant, et ce sont leurs disciples qui ont fait passer le message, qui eux ont réussi. C'est le cas de Confucius en Chine. Confucius, c'est un raté de la philosophie. Hein, de son vivant, il ne va réussir à rien. Et c'est après sa mort, ce sont ses disciples qui vont réussir à faire passer la pensée de Confucius dans la société chinoise. Et les Grecs, ils ont un terme pour ça, c'est ce qu'on appelle le kairos. Le kairos, ça symbolise une espèce de fenêtre temporelle, là où on peut agir. Et clairement, voilà, Confucius, il n'a pas eu son kairos, ou il n'a pas su le prendre. Ses disciples, eux, ont réussi. Et c'est ça aussi, c'est la sagesse, ça permet d'observer, de dire, là, c'est le bon moment pour dire, j'ai une idée, je vous la propose, vous en faites ce que vous voulez, mais je peux vous apporter quelque chose de mieux. Mais souvent, le philosophe, en fait, il est en retrait, il est passif, et on va le chercher. C'est ce que nous dit Platon dans sa République, où il dit, il faut que les philosophes gouvernent, mais ils vont refuser dans un premier temps. Donc il va falloir aller les chercher par la peau du cou, s'il le faut. Et là, on a un autre exemple historique. C'est par exemple le second roi de Rome, qui va succéder à Romulus, c'est un philosophe, et quand il va apprendre qu'il est nommé roi de Rome, il va dire, ah mais non, mais je veux pas. Et il va falloir aller le chercher, effectivement, un peu manu militari pour qu'il accepte de gouverner Rome.
2: Vous avez dit tout à l'heure que le capitalisme avait énormément évolué depuis l'Antiquité. Comment se définissait le capitalisme avant?
0: Alors en fait, le capitalisme, il prend vraiment ses racines, en fait, pareil, avec les Lumières. C'est là où il va être plus ou moins conceptualisé en tant que concept intellectuel. Avant, on parle de société mercantile, de société de commerce, de société de marchandage. Mais on a les bases, en fait, de ce qui va devenir plus tard le capitalisme. Le commerce, ça c'est depuis l'aube des temps, on échange en fait. On échange des choses entre humains. Ça permet de se rencontrer, ça permet de discuter, parce que, pareil, l'humain est un être social, il est grégaire. Là, en fait, le capitalisme, c'est surtout un récit qui remplace le récit de l'Ancien Régime, c'est-à-dire que Dieu a ordonné le monde. Il y a des puissants parce que Dieu l'a décidé ainsi, ils le sont par le sang, etc. Le capitalisme, c'est la richesse fait le pouvoir. Plus on a accumulé de capital, plus on est puissant, mais on l'a mérité par le travail. J'ai beaucoup travaillé, j'ai accumulé beaucoup de sous, donc je mérite d'avoir du pouvoir. Bon, on sait aujourd'hui, même en économie, que en fait, le capitalisme, ça s'hérite, le capital s'hérite, il grandit de plus en plus, et au final, on ne joue pas au même jeu. D'où la fameuse lutte de classe sociale, etc. Et aujourd'hui, d'ailleurs, ce discours, ce récit du capital sur le mérite, il s'effondre. C'est pas parce qu'on travaille bien à l'école qu'on va trouver un bon travail. Moi, j'ai grandi avec ce discours-là, je peux l'assurer. Alors, c'est que mon point de vue, hein, il est peut-être biaisé, que ça ne marche pas, mais on a des organismes comme l'INSEE, donc qui surveillent ce genre de choses, et le nombre d'enfants, d'ouvriers qui font un saut de classe, c'est-à-dire qui quittent la classe populaire pour entrer dans des classes bourgeoises, c'est 3%. 3 enfants d'ouvriers sur 100 vont faire un saut de classe. Tout le reste, en fait, soit vont rester sur place, soit vont régresser. Mais ça, parce que là aussi, hein, c'est le système de sélection est d'une violence incroyable. Et moi, par exemple, j'ai un capital qui n'est pas financier, mais qui est un capital culturel, parce que je viens d'une famille d'intellectuels. Donc je démarre avec des cartes supplémentaires. Ce qui m'a permis de faire des études longues à l'université, parce que ma famille aussi a pu me soutenir financièrement. Et donc je récupère ce capital culturel que je fais fructifier sur mes propres enfants, qui ont accès à ce capital culturel. Et ça, ben, c'est pas juste par rapport à une famille dont les deux parents travaillent. Moi, je travaille à la maison, donc je suis là aussi pour aider aux devoirs, des choses comme ça. Ça, c'est une évolution pernicieuse du capitalisme. Là où l'école, normalement, devrait fournir les mêmes chances à tout le monde.
3: Merci, Étienne.
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0: petite histoire deviendra grande, pourvu que Dieu lui prête vie. Non, nous ne sommes pas dans une parodie d'une fable de La Fontaine, mais bien dans l'histoire, celle d'ici, la nôtre, qui ne s'écrit pas avec un grand H, mais qui la rejoint souvent. Je vous parlerai de mes coups de cœur historiques, une visite, une découverte, et comment cette histoire peut s'inscrire dans la grande. Bienvenue dans l'émission Histoire d'ici, vision d'ailleurs. Bonjour à tous et à toutes, et à toi, chers auditeurs, auditrices. Bienvenue dans une nouvelle émission de Histoire d'ici, vision d'ailleurs. Je suis très heureuse de vous retrouver pour ce rendez-vous mensuel incontournable pour tout découvrir sur l'histoire de notre région et ses interconnexions avec l'histoire de France. Petit changement aujourd'hui, nous allons moins parler d'un lieu que d'un personnage. Et nous allons découvrir que les actions de cette personne ont grandement influencé l'évolution et les paysages de notre Ardèche, mais aussi d'une bonne partie du royaume de France. En effet, né à Villeneuve-de-Berg en 1539, Olivier de Serres participera, à sa façon, au développement de notre territoire. Villeneuve-de-Berg, en 1539, est une petite ville de province créée 255 ans plus tôt, conjointement par le roi de France Philippe III et l'abbé de Mazan. Cette création a pour but, pour le roi de France, d'instaurer un pied-à-terre en quelque sorte, sans bataille aucune, sur une terre relevant du Saint-Empire romain germanique. En effet, le Vivarais ne sera rattaché au royaume de France qu'en 1308. Et cette création de Villeneuve-de-Berg est assortie de nombreux avantages. Franchise stimulant son peuplement, droit de foire et marché apportant un commerce actif et administration royale attirant bourgeois et notables. 255 ans plus tard, la ville est toujours prospère et Olivier de Serres naît dans une famille de notables aisés. Son père est marchand drapier, consul de Villeneuve et recteur de l'hôpital. Sa maison natale est toute proche de la maison du roi, lieu fondateur de la ville. Et sa façade permet tout à fait d'imaginer la vie qui se déroulait dans ses murs lorsque ses parents y exerçaient le commerce de draps. Mais c'est également sous le signe de la religion réformée que grandit le jeune Olivier. En effet, dès le début des années 1530, la religion réformée pénètre en Vivarais. Ces nouvelles idées, prônées par Calvin, arrivent dans un contexte où les abus de l'Église catholique sont de plus en plus contestés. Le clergé catholique est mal formé, et l'inaccessibilité de la religion, avec les messes en latin et les textes non traduits, ne permettent pas une relation de confiance. La force de cette nouvelle religion, et de Calvin qui l'organise, c'est justement son accessibilité avec la traduction en français qui permet la propagation des idées. D'autre part, la proximité de Genève permet une diffusion rapide et importante sur tout le territoire. Et rapidement, les protestants prennent le contrôle de certaines villes, comme Villeneuve-de-Berg. Pour contrer cette propagation, la papauté entreprend de réformer l'Église et de lutter contre les progrès du protestantisme. Cette contre-réforme débute avec la réunion du Concile de Trente, convoquée par le pape Paul III en 1545. Les idées de Luther et de Calvin y sont fermement condamnées. Et c'est en 1562 que débuteront les guerres de religion, qui sévieront en France pendant plus de 30 ans. C'est donc sous le signe de la religion réformée que grandit le jeune Olivier de Serres, et il sera toute sa vie influencé par cette éducation. L'acquisition du domaine du Pradel en 1557 fait de Olivier de Serres un seigneur, propriétaire terrien. Mais à 19 ans, ce n'est pas encore le centre de sa vie et ce domaine est entretenu par des paysans sur place, alors qu'Olivier de Serres habite toujours à Villeneuve-de-Berg où il est actif au niveau de la religion réformée. C'est en 1578, soit à près de 40 ans, que Olivier de Serres et sa famille décide de s'installer définitivement au Pradel pour en faire une ferme modèle qui sera le théâtre de nombreuses expérimentations pratiques. pour nous accompagner aujourd'hui dans la découverte de la vie et de l'œuvre de Olivier de Serres, nous rejoignons Benoît Vidal, président de l'association Institut Olivier de Serres et spécialiste de l'œuvre de notre Ardéchois. Benoît Vidal, bonjour.
1: Bonjour.
0: Alors, encore très jeune, Olivier de Serres est impliqué dans la vie religieuse de sa ville. De quelle façon ?
1: Alors, effectivement, Olivier de Serres est né dans une famille qui va adhérer très rapidement à la réforme calviniste, à la réforme protestante. Ses parents, effectivement, choisissent de suivre les idées de Calvin. Et donc, l'ensemble de la famille adhère à cette réforme. Olivier de Serres va s'impliquer très très vite dans jeune adulte dans la création de la paroisse réformée de Villeneuve-de-Berre. Il est qualifié quelquefois de diacre de l'église réformée de Villeneuve-de-Berre et il est choisi par ses amis réformés pour aller quérir auprès de Jean Calvin, un pasteur, un ministre pour la communauté de Villeneuve-de-Berre. Donc il part en janvier 1561 à Genève et il est reçu dans la maison de Jean Calvin pour demander auprès des ministres de Genève un ministre pour la communauté de Villeneuve-de-Berre. Et donc le premier pasteur de Villeneuve-de-Berre arrive 4 mois après dans la ville.
0: Est-ce que cette éducation qu'il a reçue l'a prédisposé à devenir propriétaire terrien ?
1: Alors, je ne sais pas si c'est le fait d'une éducation religieuse. C'est plutôt la famille d'Olivier de Serres qui fait l'acquisition de biens immobiliers, de parcelles de terre. Et Olivier de Serres va compléter l'œuvre entreprise par son père en particulier et faire l'acquisition du domaine du Pradel quelques années plus tard. Enfin, tout jeune adulte, à 19 ans, il fait l'acquisition du domaine du Pradel.
0: Donc son œuvre magistrale, c'est le théâtre d'agriculture et ménage des champs. Mais qu'est-ce qu'un théâtre au XVIe, au XVIIe siècle ?
1: Alors, au XVIe et au XVIIe siècle, un peu partout en Europe, sont publiés des théâtres. On pourrait dire plus simplement traités. Théâtre, je pense qu'il faut chercher la signification dans l'étymologie, hein, dans le grec ancien. Le théâtre, c'est là où l'on donne à voir. Et un auteur va donner à voir un sujet. De nombreux théâtres sont publiés en Europe. Le premier atlas que l'on connaisse, c'est le Theatrum Urbis Terrarum, le théâtre du globe terrestre. C'est un ouvrage, un recueil de cartes de géographie. Mais d'autres auteurs, notamment en France, vont publier des théâtres. Le premier pasteur de l'église réformée de Villeneuve-de-Berre, quand il quitte Villeneuve-de-Berre, va publier un théâtre des machines. Claude Mollet, le jardinier du roi aux Tuileries, hein, dans les années 1600, publie un théâtre des jardinages. Les théâtres, ce sont des traités de vulgarisation technique ou scientifique.
0: Un domaine agricole sur un plateau calcaire, ce n'est pas l'idéal en termes d'accès à l'eau. Comment Olivier de Serres a-t-il résolu ce problème ?
1: Dans ce bas-vivarais où est situé le Pradel, le problème de l'eau est un problème essentiel. Alors, pour les cultures agricoles, il faut savoir qu'à l'ouest du domaine passe un petit ruisseau qui descend du plateau du Coiron. Ce petit ruisseau, le Gazelle, eh bien Olivier de Serres va y installer un petit barrage, une petite retenue d'eau, et par un canal d'amener, va apporter l'eau sur l'ensemble du domaine. Alors Olivier de Serres réalise sur le domaine du Pradel un système d'irrigation avec des drainages, mais aussi des canaux d'irrigation. Et pour cela, il prend exemple sur le travail qu'a réalisé Adam de Craponne, à Salon de Croix, hein, suivant la dénomination de l'époque, que l'on connaît aujourd'hui comme étant Salon de Provence.
0: Quelles sont les nouvelles espèces végétales que Olivier de Serres a contribué à implanter, qu'il a importées en quelque sorte?
1: Olivier de Serres parle de cultures nouvelles, hein. Je ne suis pas sûr qu'il les ait toutes installées sur son domaine du Pradel. Il connaît un certain nombre de plantes nouvelles. Par exemple, il nous parle de la nicotiane, hein, c'est-à-dire le tabac, hein, qui est amené dans le Royaume de France à cette époque-là. Il y en aurait peut-être d'autres, en particulier la pomme de terre, mais qu'il ne nomme pas ainsi. Il parle de cartouches ou de truffoles et certains auteurs ou certains spécialistes y ont vu effectivement la pomme de terre et il en dit quelques lignes dans son théâtre d'agriculture.
0: En quoi participe-t-il à l'essor économique de la région au 18e, 19e ?
1: Dans les années 1600, la société est friande de soie et donc on produit déjà à l'époque d'Olivier de Serres de la soie en Provence, en Languedoc, en Dauphiné. Mais il est un de ceux qui va contribuer à l'essor de la sériciculture dans le royaume, dans le cinquième lieu du théâtre, le quinzième chapitre qui s'intitule « La cueillette de la soie par la nourriture des vers qui la font » et est un passage très précieux sur la manière de cultiver les mûriers et d'élever les vers à soie. Et donc, ce quinzième chapitre du cinquième lieu fait l'objet d'un tiré à part qui se va s'intituler tout simplement « La cueillette de la soie par la nourriture des vers qui la font ». Ce tiré à part, ce petit opuscule, est diffusé un peu partout auprès de ceux qui souhaitent développer la sériciculture.
0: Il me semble même que le roi a échangé des plans de mûrier avec Olivier de Serres.
1: De 20 000 mûriers ont été fournis pour les jardins du roi. Cette production de plants de mûrier, on le voit peut-être pas souvent, mais Olivier de Serres, effectivement, installe une véritable pépinière de mûriers au Pradel et il fait le commerce de plants de mûriers. Il fait aussi le commerce de plants de vigne. Voilà. Le Pradel, au moment où Olivier de Serres le dirige, est un lieu de production, est une pépinière.
0: Une grosse partie du travail de Olivier de Serres aura été donc de consigner ses observations. Donc cela se traduit par une première édition du théâtre d'agriculture, mais plusieurs rééditions. Pourquoi donc a-t-il fait ces rééditions ?
1: Aujourd'hui, on dénombre 27 éditions du théâtre, entre la première édition, juillet 1600, jusqu'à la toute dernière, hein, en 2001, chez Actes Sud. Donc il est bon de préciser toutefois qu'une édition du théâtre, à cette époque-là, c'est à peu près 1300 exemplaires.
0: Ce qui est très important déjà pour l'époque.
1: C'est un travail de longue haleine, hein. La publication de l'édition 1603, par exemple, prend plusieurs mois. Olivier de Serres va obtenir de l'imprimeur qu'une deuxième presse soit mise en fonction pour accélérer la publication de la seconde édition du théâtre en 1603.
0: Le domaine d'Olivier de Serres est détruit en tant que refuge protestant au début du XVIIe. Il est reconstruit par son fils Daniel. Que reste-t-il du domaine réalisé par Olivier de Serres et conservé par son fils ?
1: En 1628, les troupes royales qui viennent pour faire le siège du village de Mirabel font le siège du Pradel et le Pradel, à ce moment-là, est rasé jusqu'aux fondations. C'est donc Daniel de Serres, le fils aîné d'Olivier, qui va reconstruire le domaine et la bâtisse. Que l'on peut voir encore aujourd'hui, qui subsiste, quelques vestiges de tours, notamment, hein, dans la vieille bâtisse. La pièce essentielle du système d'irrigation, qu'Olivier de Serres nomme la mère de la fontaine, est toujours visible. C'est une petite construction de pierre sèche qui permettait à la fois de recueillir les eaux du domaine et de les redistribuer sur les parcelles pour accomplir la tâche d'irrigation.
0: Je crois savoir que, mais beaucoup plus tard, Olivier de Serres a été nommé le père de l'agronomie.
1: Effectivement, Olivier de Serres donc connaît un peu une période d'oubli. Il faut attendre un certain nombre de savants du siècle des Lumières. Je pense à l'abbé Rosier, je pense à Augustin Parmentier, qui redécouvrent l'œuvre d'Olivier de Serres, qui vont la relire diffuser à nouveau la pensée d'Olivier de Serres.
0: Comment est organisé le domaine aujourd'hui et à qui appartient-il ?
1: Le domaine du Pradel est propriété de la région Auvergne-Rhône-Alpes la gestion du domaine est confiée à l'établissement public du lycée agricole Olivier de Serres à Aubenas, qui gère effectivement sur le site du Pradel l'exploitation. Hein, il y a une ferme, une chèvrerie, la ferme expérimentale Caprine, qui est un haut lieu de la fabrication du picodon sur la Drôme et sur l'Ardèche, où de nombreux éleveurs viennent se former. Et il y a aussi un centre de formation pour adultes qui dépend directement du lycée agricole d'Aubenas.
0: Quel est le rôle aujourd'hui de l'Institut Olivier de Serres ?
1: Alors, l'Institut Olivier de Serres est une association dont le but est de faire connaître Olivier de Serres, de faire connaître le théâtre d'agriculture et de recueillir, de conserver tous les éléments propres à cette connaissance. La seule collection complète des éditions du théâtre est conservée au Pradel dans les locaux de l'association.
0: Merci beaucoup, Benoît Vidal, pour cet échange.
1: Je vous en prie, c'est avec grand plaisir que l'on aime parler d'Olivier de Serres et du théâtre d'agriculture.
0: Merci à vous.

Louis Bourgeois était un compositeur, théoricien de la musique, figure majeure de la réforme calviniste. Et nous voici déjà dans la partie contextualisation de cette émission. Et nous allons voir très rapidement que c'était une époque particulièrement riche et féconde que cette période de la Renaissance. Rappelons tout d'abord que nous sommes sous le règne de François Ier, lorsqu'Olivier de Serres voit le jour. Roi emblématique de la Renaissance, François Ier a promulgué des ordonnances, des textes qui ont profondément marqué notre histoire nationale. Comme l'ordonnance de Villers-Cotterêts du 10 août 1539, par laquelle François Ier prend deux décisions importantes pour l'unification du royaume, dont l'une notamment influencera la vie d'Olivier de Serres. En effet, le roi de France ordonne que dorénavant, tous les actes de justice soient rédigés en français et non plus en latin. C'est ainsi que la langue d'Olle devient l'unique langue administrative. En rédigeant son théâtre d'agriculture en français, Olivier de Serres participe à la mise en place d'une seule langue nationale sur le territoire français. Cette même ordonnance de Villers-Cotterêts, en prescrivant aux curés de tenir le registre des baptêmes et des sépultures, crée la première fondation de notre état civil. En cette première partie du XVIe siècle, Lyon est l'un des principaux centres européens de l'imprimerie. Mais les ouvriers typographes lyonnais ont des revendications et le 25 avril 1539, cette révolte prend la forme d'une grève de toute une profession dont les revendications sont hausse de salaire, diminution de la durée du temps de travail et aussi et surtout diminution du nombre d'apprentis que les patrons embauchaient en masse pour remplacer les ouvriers qualifiés. Cette révolte entrera dans l'histoire sous le nom du Grand Tric. Ce nom viendrait du cri de ralliement des ouvriers pour cesser le travail. Une origine possible est celle du son d'une réglette tapant dans les ateliers et annonçant les interruptions autorisées du travail. L'ampleur de cette grève amènera François Ier à trancher en faveur des patrons. Deux édits condamnent les coalitions ouvrières. C'est l'année suivante, le 27 septembre 1540, que le pape Paul III, par bulle papale, approuve la fondation de la Compagnie de Jésus, d'Ignace de Loyola. La règle fondatrice de l'ordre des Jésuites est l'obéissance sans réserve au pape d'abord, puis au supérieur ensuite, qui est le général de la Compagnie, élu à vie et au pouvoir sans limite. C'est ainsi que les Jésuites constituent un instrument parfait au service de l'Église et qu'ils se distingueront notamment dans la lutte contre l'hérésie. Nous arrivons en 1549, année où, en avril, Joachim du Bellay publie la défense et illustration de la langue française. Cette publication entérine la naissance de la Pléiade, ce mouvement littéraire d'un groupe de poètes autour de Joachim du Bellay et Pierre de Ronsard. Le but de ce mouvement, à travers leurs œuvres littéraires et leurs textes théoriques, était de renouveler et perfectionner la langue française et de participer ainsi à son émancipation du latin. En 1552, la France s'agrandit du côté de la Lorraine. Les trois évêchés impériaux, Metz, Toul et Verdun, sont annexés à la France et Charles Quint n'y peut rien. En publiant Les Amours de Cassandre, Pierre de Ronsard est définitivement reconnu comme le prince des poètes. En 1558, alors que Olivier de Serres achète à 19 ans le domaine du Pradel, c'est le 8 janvier la prise de Calais. François de Guise, le lieutenant général du royaume de France, parvient, après 200 ans de possession anglaise, à rendre à la couronne de France la ville de Calais. Il s'agissait de la dernière possession anglaise sur le continent. Le massacre de Vassy, le 1er mars 1562, qui fait de très nombreux morts ou blessés parmi les protestants qui tenaient leur réunion de culte à l'intérieur d'une cité, fait basculer la France dans la première guerre de religion. Charles IX est

0: encore un enfant lorsqu'il arrive au pouvoir à la mort de son frère, le jeune roi François II. C'est sa mère, Catherine de Médicis, qui s'imposera comme régente. Celle-ci fera entreprendre au jeune roi de 13 ans un voyage à travers la France appelé le Grand Tour de France. Ce voyage de plus de 2 ans, en 1564, 65 et le début de 66, doit permettre, après les ravages de la première guerre de religion, de forger l'unité du royaume et renforcer les liens de fidélité à l'égard de la monarchie. Il doit également permettre de réconcilier protestants et catholiques et faire appliquer les édits de paix. C'est au cours de ce voyage que le jeune roi constate que le début de l'année varie, selon les diocèses, entre Noël, le 25 mars, le 1er mars ou Pâques. Le roi promulgue donc un édit connu sous le nom d'édit de Roussillon et rédigé lors de son passage dans le château de Roussillon en Isère et précisant le début de l'année civile pour tous au 1er janvier. Ce texte, promulgué le 5 août 1564, ne sera pleinement appliqué que le 1er janvier 1567. Dans un contexte politique troublé par les guerres de religion, Olivier de Serres et sa famille s'installent au Pradel en 1578 et le domaine servira de refuge aux protestants. Plus loin de chez nous, c'est dans le Périgord que naît le mouvement de révolte des croquants. Ce sont des paysans révoltés, formés en bandes armées. Ils veulent lutter contre le fisc et assurer l'ordre que l'État n'est plus en mesure de faire respecter. Les communautés paysannes du Comminges, notamment, forment des ligues à partir de 1591. Enfin, après des années de guerre de religion, Henri IV signe l'édit de Nantes, qui reconnaît aux protestants la liberté de conscience dans tout le royaume, la liberté du culte dans les lieux où la réforme avait été établie avant 1597. Les anciens temples leur sont restitués, et l'autorisation d'en construire de nouveau leur est donnée. C'est bien la signature de cet édit qui ramène la paix civile en France, qui incitera Olivier de Serres à offrir un exemplaire de son théâtre au roi Henri IV et à le lui dédicacer. Et le roi est particulièrement attentif aux idées véhiculées par ce théâtre d'agriculture qui prône des solutions pouvant permettre le redressement économique de la France. En 1608, lorsque sort l'édition complète du théâtre d'agriculture d'Olivier de Serres, Paris voit l'achèvement de la galerie du bord de l'eau du palais du Louvre, dont le rez-de-chaussée fut réservé par le roi aux meilleurs ouvriers de France. Puis nous voici en 1628. Olivier de Serres est déjà décédé depuis 9 ans lorsque son domaine du Pradel est totalement détruit par les catholiques. Mais des avancées dans le domaine de la médecine promettent de belles découvertes lorsque l'anglais William Harvey expose une théorie de la circulation sanguine liée au cœur. Et côté industriel, en France, au Havre, on construit le premier port à écluse. Nous voici maintenant arrivés à la fin de notre voyage dans le temps. Nous retrouvons en 2026, soit 487 ans après la naissance d'Olivier de Serres.
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0: Cette émission vous a plu? 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

Chères auditrices et auditeurs, bonsoir. Bienvenue dans l'émission de Kickbox, votre saison 12, produite et animée par Franck, pour découvrir ou redécouvrir la musique des années 1990, aujourd'hui tous styles confondus. 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Et ce soir, je vous propose de passer la soirée avec un habitué de Déclic Ban Votre. Il s'agit de DJ FDB et 4 de ses mix. Mais commençons avec deux singles. Oria avec Soirée Mondaine, le Noat Remix de 2025. Puis Bob Sinclair et Chiesa avec I Can't Wait de 2026.

Et c'est parti pour les mix de DJ FDB de 2026. Le premier, le Party Mix 2026, numéro 68, du 20 février.

Chers auditrices et auditeurs de Déclicement Votre, bonsoir à toutes et à tous, bonne semaine et rendez-vous la semaine prochaine pour ma 463e émission avec une spéciale remix plus Doshi plus Away. Bonne nuit.

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